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c'est Mickaël. On est ensemble jusqu'à 10h ce matin. C'est jeudi aujourd'hui, on est le 10 septembre. Vous êtes dans Hola Fuego jusqu'à 10h avec Peggy Gou dans quelques instants. On fera l'horoscope tout à l'heure, on aura l'étude du jour dans quelques minutes. Tiens, trop de réseaux sociaux augmentent le risque de dépression. Alors on va en parler dans quelques instants. Le temps d'écouter Cuevelo maintenant. C'est la Graciosa ce matin. Bienvenue sur Radio Fuego. 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

Belle matinée à tous, il est 6h07, vous êtes sur Radio Fuego, sur La Fuego jusqu'à 10h ce matin avec Madonna dans un instant, Densteria. Et puis l'étude du jour, trop de réseaux sociaux augmentent le risque de dépression. On en parle après Manu Il Torizzo ce matin. Bienvenue à tous, vous êtes sur Radio Fuego, 6h08, c'est Mickaël. On est ensemble jusqu'à 10h. Bienvenue à tous et bon réveil.

0: êtes sur Radio Fuego ce matin, 6h18. Bonjour, bon réveil, c'est Mickaël, on est ensemble, c'est Olaf Fuego jusqu'à 10h. Avec DJ Goya dans un instant et Michiko, ça va arriver. On parlera également de l'info insolite dans quelques instants.
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Et donc on va aller en Californie maintenant avec, écoutez bien, si vous vous plaignez de la lenteur de la poste en France, en Belgique, en Suisse, et bien en Californie ça peut être pire, hein. Oui, il y a un courrier donc improbable de l'Américain, il a retrouvé ça dans sa boîte aux lettres il y a quelques jours, ça a été livré comme si le courrier avait été posté quelques jours auparavant. Non, une carte postale de ses parents décédés avec 26 ans de retard, voilà. Bon, du coup, il a tout de suite reconnu l'écriture de papa et de maman, évidemment, et donc le courrier venait d'un voyage au Danemark en l'an 2000, figurez-vous, et le message décrit des paysages extraordinaires vus depuis l'avion et s'achevait par une belle déclaration d'amour. Et les services postaux n'ont fourni aucune explication sur ce retard. Quoi ? Comment ? Un retard ? C'est-à-dire 26 ans, ça va, hein ? On est encore dans les temps quand même, hein ? Faut quand même

0: Radio Fuego ce matin. Bonjour, bon réveil à tous.
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0: Exactement, et on va parler dans quelques instants de la tendance du jour. Est-ce que vous savez ce que c'est le cushioning? Alors si vous ne savez pas, je vais évidemment vous l'expliquer dans quelques

0: tous, c'était Corneille avec Classe.
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0: Exactement, avec dans un instant Britney Spears, on écoutera Toxic, il y aura Mauvais Joe également. Et donc le cushioning, c'est la tendance du jour. C'est une nouvelle tendance donc toxique qui a été repérée par les spécialistes du couple. Et donc le terme vient du mot coussin en anglais, hein, cushioning quand même. Et donc cette pratique, bah, ça consiste en fait à garder des options amoureuses sous le coude et à entretenir une ambiguïté avec quelqu'un d'autre, tout en restant en couple évidemment. En gros, c'est la roue de secours, quoi. Voilà, donc le passage à l'acte physique n'est pas obligatoire, mais la micro-infidélité, bah, est forcément réelle, hein, puisqu'on entretient quand même une liaison malgré tout, hein, même s'il n'y a pas de physique. Et donc voilà, ça se fabriquer un filet de sécurité affectif. Et donc les thérapeutes expliquent ce réflexe par la peur du célibat et un besoin constant de flatter son ego. En gros, si votre copain ou votre copine vous lâche, eh ben vous avez toujours le plan B. Ouais, c'est pas très cool, mais bon, moi, vous avez un plan B, une

0: Yann Castro, la villa qui arrivera aussi dans un instant. Bougez pas, vous êtes sur Radio Fuego.
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Et il est 7h du mat, vous êtes sur Radio Fuego, c'est Olaf Fuego, on est ensemble jusqu'à 10h tous les matins avec Calvin Harris. Dans un instant, Miracle, ce sera avec Ellie Goulding. Et puis on va démarrer cette nouvelle heure avec, comme promis, Ryan Castro maintenant. C'est la Via, tout de suite sur Radio Fuego.

0: Bienvenue à tous sur Radio Fuego.
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0: Et vous avez reconnu Elton John, évidemment, avec le featuring de Britney Spears et remixé par Purple Disco Machine. C'était bien sûr Hold Me Closer. Drake en préparation. Passion Fruit. Il y aura aussi Gourdeau avec Loco Loco. Et donc, on va parler du tu préfères. Et ouais, à faire au bureau ou à l'école avec vos copains ou avec vos collègues. Alors, écoutez bien le tu préfères. En général, on aime aucune des deux réponses, mais il faut en choisir une. Alors, tu préfères attraper un coup de soleil sur les fesses le premier jour des vacances ou dormir avec du sable dans ton lit tout l'été? Ah, ça c'est un bon tu préfères, hein. Bon, si vous avez envie de proposer ça à vos copains, à vos collègues aujourd'hui à l'école ou au travail, n'hésitez évidemment pas et vous nous en direz des nouvelles, bien évidemment. En attendant, eh ben nous on va écouter le son de Drake maintenant, c'est Passion Fruit, soyez les bienvenus. Vous êtes sur Radio Fuego les amis, c'est Mickaël, c'est Hola Fuego et on est ensemble chaque matin jusqu'à 10h.

0: de ce qui s'est passé. Hein, une Britannique, il lui est arrivé un truc à son mariage en Italie il y a quelques semaines. On vous en parle dans un instant, bougez pas, vous êtes sur Radio Fuego.
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0: bonjour à tous, bienvenue, bon réveil sur Radio Fuego.
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0: Avec dans un instant le son de Ugel avec Move Into The Sun. On écoutera aussi Karol G dans quelques instants. D'ailleurs Karol G qui fait partie des artistes Radio Fuego qui seront donc au MTV Video Music Awards. Ça se passera le 27 septembre à Los Angeles avec Shakira, Karol G, Bad Bunny, Rosalía également ou encore Anita qui font partie des nommés cette année. Et Shakira qui décroche même plusieurs nominations, notamment avec Burna Boy et Anita. Verdict donc le 27 septembre à LA. Et bien sûr, on vous tiendra au courant sur Radio Fuego, ça tombe sous le sens. Karol G dans un instant. Et puis Offenbach, maintenant le remix de Star Sailor. Donc c'est Fall to the Floor. Bienvenue sur Radio Fuego.

0: vous êtes sur Radio Fuego, 7h30.
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0: Et on écoutera Shiny et Easy Kid dans quelques instants. UJL également avec Moving to the Sun. Bonjour à tous, où que vous soyez en Belgique, en France, en Suisse. On est diffusé partout en FM, en DAB, sur les applications également, sur Radio Fuego. Vous pouvez télécharger bien sûr, ou alors tout simplement sur radiofuego.fr. Vous pouvez nous rejoindre où que vous soyez dans le monde. Bon, on parlait de ce qui s'est passé il y a quelques jours, ce qui est arrivé à une Britannique à une semaine de son mariage en Italie. Eh bien, son fiancé l'a quitté, mais elle a décidé de ne pas se laisser abattre et elle a maintenu la fête. Et elle est partie en lune de miel avec sa mère. Voilà, donc le couple était ensemble depuis plus de 6 ans et donc les invités avaient déjà payé leur billet d'avion pour l'Italie. Et elle a uniquement renoncé à porter sa robe blanche, hein, quand même. Hein. Du coup, là, on ne sait pas si elle a porté une robe noire, mais bon. Et donc, elle s'est ensuite envolée pour Capri avec sa maman et elle compte maintenant déduire la facture totale de la vente de leur maison commune. Donc, autant dire que ça risque de partir en sucette à un moment ou un autre. Mais on vous tiendra au courant, évidemment, sur Radio Fuego UJL. Moving to the Sun ce matin, bienvenue.

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1: Avec Justin Timberlake dans un instant, on se fera Sexy Back. Il y aura aussi Serena Brancale à suivre dans un instant. Et donc, est-ce que vous le saviez? Ouais, c'est quelque chose qui peut être sympa d'en discuter à la machine à café pour montrer que vous avez des cultures générales. Le tout premier vibromasseur a été inventé pour les hommes. Oui, alors ça, c'est un peu plus compliqué évidemment à placer à la machine à café. Mais enfin, bon, je vous laisse gérer ça évidemment. Non, non, c'est un médecin britannique qui a créé cet appareil électrique dans les années 1880, figurez-vous, pour soigner ses patients masculins à la base. Voilà, donc oubliez la légende urbaine de l'hystérie féminine, évidemment. Hein. La machine devait simplement guérir les maux de dos et l'impuissance. Voilà donc à quoi servait le premier vibromasseur en 1880. Oh, ça peut quand même être plaçable à la machine à café, hein.

0: sexy. Hein.
1: Vous êtes sur Radio Fuego, soyez les bienvenus les amis. Dans quelques instants, 8h du mat. Et on va voir un peu comment va se passer votre journée avec l'horoscope du jour. On écoutera aussi le son d'Eleni ainsi que Adam Porte. Ce sera Move juste après ça. Bienvenue sur Radio Fuego.
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0: Radio Frigo ce matin, les amis. Daddy Yankee à suivre dans quelques instants avant 8h. Et puis on va faire un petit point sur l'horoscope.
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0: Avec l'horoscope, jeudi 10 septembre. Et on démarre avec les béliers, hein. Vous vous lancez dans un projet commun avec votre conjoint, les taureaux. En couple, vous ne ratez aucune occasion de vous abuser. Les gémeaux, on remarque facilement toutes vos qualités et vos atouts. Les cancers, vous allez faire une rencontre excitante aujourd'hui. Les lions, vous devez faire face à des situations inattendues. Les vierges, remettez un peu de piment dans votre couple. Les balances, vous donnez une nouvelle direction à votre vie professionnelle. Les scorpions, ne remettez pas au lendemain ce que vous avez à faire. Les sagittaires,

Bienvenue à tous, vous êtes sur Radio Fuego ce matin, il est 8h, c'est Mickaël, on est ensemble dans La Fuego tous les matins jusqu'à 10h du matin avec Avril Delmar. Dans quelques instants on écoutera aussi Tame Impala, le remix de Jenny avec Dracula. Et puis on va parler des indispensables du jour, ça va arriver dans un instant, vous êtes sur Radio Fuego. Et on démarre cette nouvelle heure avec Romeo Santos maintenant, c'est Tardos, bienvenue à tous sur Radio Fuego.

0: l'instant, The Show Goes On. On écoutera aussi Tame Impala dans quelques instants. Et puis, on va parler des indispensables du jour. Les indispensables du jour, ce matin, ce sera les réflexes qu'on a tous avec des écouteurs. Vous savez, quand on met des écouteurs, on a toujours plusieurs réflexes comme ça, parfois un peu idiots. Ben, on les fait tous. Ben, je vous en parle après Avril Delmar maintenant. C'est tout de suite sur Radio Fuego.
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pour mieux voir. On cherche son chemin dans la rue et puis on coupe la musique pour se concentrer. Alors ça peut arriver dans la voiture aussi. Il faut pas forcément des écouteurs. Parler beaucoup trop fort, on n'entend plus sa propre voix, alors on crie sans s'en rendre compte. Faire semblant d'écouter de la musique, on garde le casque sur les oreilles pour éviter de croiser un collègue un peu trop bavard. Démêler les fils, bon alors ça c'est pour ceux qui ont encore l'ancien système, pendant 10 minutes, on sort les écouteurs de la poche et puis on résout un casse-tête infernal. Et puis quand on a réussi à résoudre le problème, c'est trop tard, on en a plus besoin. Et puis finalement c'est retirer un côté pour dire bonjour. Et donc on libère une oreille par politesse pour saluer quelqu'un, mais on espère quand même qu'il va pas traîner trop longtemps parce qu'on a préféré écouter la musique.

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Bienvenue ce matin, vous êtes sur Radio Fuego, c'était Cyril à l'instant et Stan Blenin. Et dans un instant, Pink Panthers avec Zara Larsson, Stateside, on écoutera Benny Blanco aussi avec Te Olvido ou encore Carol G. Et puis on va parler, on va aller faire un tour dans le Calvados, tiens, et le camping de Grand Maisy qui a quelque chose de particulier. Je vais vous expliquer dans quelques instants ce qui est assez très très particulier. Alors c'est pas cher, mais c'est très particulier. Vous allez voir, je vous explique ça après Naïka, One Track Mind ce matin. Bon réveil à tous, vous êtes sur Radio Fuego. Go.

Avec Pink Pantress dans un instant, Ezra Larson, Stateside, on écoutera Benny Blanco et Selena Gomez, ce sera Te Olvido. Et donc je disais qu'on allait faire un tour dans le Calvados. Et donc une petite question, en quoi le camping de Grand Mézy est-il particulier? Eh ben je vais vous l'expliquer, les vacanciers gèrent tout eux-mêmes. Voilà, ils font le ménage pour payer moins cher évidemment. Et donc c'est un terrain qui fonctionne sans aucun employé, pas de patron sur place. Et donc les touristes vivent en autonomie totale. Voilà, chaque mardi les résidents élisent un référent pour la semaine. Et ce responsable, qui est bénévole aussi d'ailleurs, accueille les nouveaux arrivants, fait le tour du site, etc. Et donc les campeurs s'inscrivent sur un planning pour laver les sanitaires à tour de rôle. Ils s'occupent aussi de tous les petits travaux de bricolage, de plomberie. Et en échange, eh ben, la nuitée coûte seulement une vingtaine d'euros par couple en haute saison. Voilà, donc apparemment, ça a l'air d'être plutôt pas mal. Et il y en a plein qui voudraient s'autogérer de la même manière. Tiens, je sais pas, vous, en termes de camping, est-ce que c'est quelque chose qui pourrait vous chauffer? Ça pourrait être marrant, hein, finalement. Hein. Bah oui, au moins, il n'y a personne qui vient t'emmerder. Et puis surtout, c'est pas cher. Benny Blanco, Selena Gomez, on écoute Te Olvido. Bienvenue à tous, vous êtes sur Radio Fuego, les amis.

0: bien tous.
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0: C'est Hola Fuego. On est ensemble tous les matins jusqu'à 10h. Avec Caliba dans un instant et Mia Moitié. On écoutera aussi DJ Goya et Jason Derulo. Ce sera Michiko dans un instant. Et puis on va parler du pourquoi. Alors pourquoi, c'est une question. Et puis vous avez une explication dans quelques instants. Alors l'idée, c'est évidemment de vous apprendre des trucs. Et puis parfois peut-être éventuellement confirmer une idée que vous aviez. Ou même peut-être la corriger si jamais elle n'était pas bonne. Tiens, on en parle après DJ Goya. Promis, avec Jason Derulo, c'est Michiko ce matin.

Mauvais Joe, voici la question du jour. Pourquoi les pages des vieux livres jaunissent-elles avec le temps? Alors, il y en a qui le savent peut-être, d'autres pas. Ben, c'est le résultat d'une réaction chimique entre l'air et le bois. Et donc, le papier moderne est fabriqué à partir de pâtes de bois, donc c'est plus la même chose. Et donc, ce matériau contient naturellement de la cellulose, mais aussi de la lignine. Voilà, et la lignine, c'est une molécule rigide qui permet aux arbres de rester debout. Et donc, quand le papier est exposé à l'oxygène et à la lumière, et ben, la lignine subit une oxydation. Et donc, c'est ce qui fait que ça devient jaune. Voilà, c'était le moment culture. Bah, il en faut un petit peu aussi, hein. On est bien d'accord. Avicii, Wake Me Up à suivre. Et puis tout de suite, eh ben, on va enchaîner sur Radio Fuego. C'est Olaf Fuego jusqu'à 10h, les amis. Avec le son de Mauvais Joe ce matin. C'est Pilé. Bienvenue à tous.

0: avant Chris Cross Amsterdam. On va se faire l'horoscope également et puis Enrique Iglesias qui arrive.
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content d'être avec vous tous les matins, c'est Mickaël jusqu'à 10h. Olaf Wego avec Joël Corry dans un instant, Head and Heart. Et puis Anna Mena maintenant, les deux petits bombes, hein, clairement on peut le dire, hein, avec Lola Indigo. On écoute Patitoa pour démarrer cette nouvelle heure. Bienvenue sur Radio.

0: Et avec Majestic dans un instant, Set My Heart on the Floor. On écoutera aussi Lucenzo. Et puis on va parler de la tendance du jour. Quelle est la ville la plus agréable à vivre dans le monde en 2026? Voilà, si vous avez prévu de bouger éventuellement, eh bien il y a pas mal de villes là, qui pourraient éventuellement vous accueillir. Et apparemment où il y fait bon vivre. Et puis la bonne nouvelle, c'est que où que ce soit dans le monde, hein, sur radiofuego.fr ou sur l'appli Radio Fuego, ben, vous pourrez continuer à nous écouter. Et ça c'est une bonne nouvelle. Tiens, Lucenzo, on écoute Limoncello tout de suite sur Radio Fuego.
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0: matinée à tous, vous êtes sur Radio Fuego.
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0: Avec dans un instant Ryan Castro, La Villa. On va également écouter Pedro Sampaio avec Jetski. Et puis donc, je vous disais, hein, la tendance là, quelle est la ville la plus agréable à vivre dans le monde en 2026? Eh bien, ils ont fait un petit test, hein, évidemment. Ils ont évalué 173 grandes villes à travers 30 critères précis comme la santé, l'éducation, la stabilité, la culture. Bon, aucune ville française ne figure dans le top 10, hein, comme ça, moi, vous le savez. Sinon, Tokyo en 10e place, Vancouver, Adélaïde, Osaka, Genève en Suisse. Tiens, bah, si vous allez là-bas, au moins c'est bien, vous allez pouvoir écouter Radio Fuego puisqu'on est diffusé là-bas aussi, donc ça c'est cool. Zurich également en Suisse, ensuite Sydney, Melbourne, Vienne, et en première place c'est Copenhague, voilà, au Danemark, qui décroche donc la première place avec une note quasi parfaite. Bon ben voilà, si jamais vous avez envie de vous expatrier, vous savez qu'apparemment Copenhague c'est la ville où il fait le mieux vivre, a priori en tout cas. On écoute Pedro Sampaio maintenant, c'est Jetski. Bienvenue à tous, vous êtes sur Radio Fuego.

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0: bienvenue à tous, vous êtes sur Radio Fuego, c'était Becky G.
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0: Avec Rosalía, dans quelques instants, on écoutera Gordo également avec Loco Loco et puis Samurai J, Flamenco Paranoia, à suivre dans un instant. Bon, on va aller parler de cette découverte, ça se passe en Belgique, où deux ouvriers ont fait cette découverte sur un chantier il y a quelques jours, ils ont trouvé des lingots d'or d'une valeur de 9 millions d'euros. Non mais c'est dingue. Donc l'équipe en fait réalisait des travaux dans une maison et donc il y a eu une cachette secrète où se trouvait, qui se trouvait à l'intérieur d'un mur et donc le mystère reste évidemment entier sur l'origine de cette fortune. Quoi qu'il en soit, les ouvriers, puisque je vous en parle forcément, c'était officiel, hein, ont rendu les lingots. Alors franchement, bravo à eux parce que je sais pas si je l'aurais fait. Hein. Non, je sais pas. Et vous, en vrai, hein, soyez honnête.
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0: Rosalie à l'instant sur Radio Fuego.
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0: Et avec Usher également, ce sera Yay. Dans quelques minutes, on écoutera Bob Sinclair bien sûr. Et voici ce qui vous est peut-être déjà arrivé. Le grand moment de solitude chez le coiffeur, ah bah, c'était quand par exemple vous demandez un simple rafraîchissement des pointes hein, et puis la coiffeuse a coupé 12 cm d'un coup. Et ça peut faire peur évidemment hein. Sinon, bah, le bac à shampoing qui fuyait directement dans votre cou hein, l'eau glacée qui a coulé le long de votre colonne vertébrale, mais vous avez quand même gardé le silence pour ne pas froisser le jeune apprenti très stressé. Et sinon, la coiffeuse qui a critiqué la cliente horrible juste avant vous, sauf que c'était votre mère, et donc forcément ça peut la foutre un petit peu mal. Ça vous est peut-être déjà arrivé chez le coiffeur, ou ça vous arrivera peut-être aujourd'hui si vous avez un rendez-vous évidemment. Bob Sinclair, on écoute I Feel

0: c'était Yeah. Bienvenue à tous, vous êtes sur Radio Fuego les amis. Allez, dans un instant, bougez pas, on écoutera Bormin, Break Your Heart. Et puis mardi, Sergey également, ça va arriver dans un instant sur Radio Fuego.
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J'étais ravi de passer cette matinée justement avec vous. J'aurai le plaisir de vous retrouver demain dès 6h. Dernier rendez-vous de la semaine déjà, bah oui, entre 6h et 10h. Dans un instant, vous avez rendez-vous avec Ethan qui sera avec vous jusqu'à 16h. Et puis Émilie de 16h à 20h. Je vous souhaite une excellente journée évidemment à l'écoute de Radio Fuego. Et puis je vous laisse.

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0: des photos, des vidéos en MP sur Insta, radio.fuego-off. On va rester dans le mode latino maintenant avec le feat Luis Fonsi Fade Cambiare sur Fuego.
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0: voiture, au boulot, à la maison, envoyez-nous un petit MP sur Insta, radio.fuego-off. Donnez-nous les spots où vous êtes pour sortir. Partagez tout ça avec la team. Bébé Rexha, Ritza, c'est ce qui arrive juste après Anna Mena et Lola Indigo sur Fuego.
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0: vidéo R&B avec I Just Might. Et justement, Bruno Mars, I Just Might, c'est maintenant sur Radio Fuego. Écoutez ça.
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0: Un petit gel maintenant, ça vous dit ça? Bah, il arrive avec J Balvin sur le hit I Adore You sur Fuego.
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5: 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Huggle, J Balvin et Ellie Goulding avec I Adore You.

0: soleil. Bonne nuit tout le monde.
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0: La suite des hits, c'est maintenant avec Nicky Jam, Romeo Santos et Prince Royce et FDVM avec A Girl Like You. C'est maintenant sur Fuego.
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0: qu'elle sera dans le public? Bonne question, on vous en parle très vite sur Fuego, c'est promis. Latino Dance et Urban Music, ça continue maintenant avec J Balvin, Another et Alpha pour le hit Ami Piace sur Fuego.
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0: bien évidemment. Il y a Will.i.am qui arrive et DJ Goja en feat avec Jason Derulo maintenant pour Michiko.
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0: continue maintenant avec Willy William, justement. On va se faire le hit Ratata, juste après Anna Mina et Lola Indigo. Patti Toa sur Fuego, c'est parti.
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0: 22h. Passez tous une belle après-midi. On se quitte avec Farruko, Jay Wheeler et le remix de Delejitos. Et là maintenant, je vous passe un son que j'adore, c'est Purple Disco Machine en feat avec Kungs et le hit Substitution. Plein de gros bisous et à demain 10h les copains, je vous embrasse.
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0: Et on suit les plus grands artistes latino dance et urbain. Quelle cérémonie de dingue. Bad Bunny allait à décrocher son tout premier Emmy Awards pendant le show de la mi-temps du Super Bowl. Il a remporté le prix du meilleur programme de variété en direct avec plusieurs autres récompenses techniques pour la musique, la chorégraphie, le son, les lumières et la réalisation. On vous a offert toutes ces places de concert en France. Bad Bunny arrive pour la suite de votre playlist avec Gims et Gordo.
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0: Gatineau pour sortir. Eh bien, rendez-vous en MP sur les réseaux sociaux. Vous pouvez me déposer votre message vocal. On vous attend. Le retour de votre playlist avec tous les numéros 1, Latino Dance Urbain, Karol G pour la suite, Shakira. D'ailleurs, une petite info sur Shakira, on va vous faire gagner.
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0: Un bel événement qui se passe du côté de Madrid. Allez, c'est juste après David Guetta.
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0: Donc ouais, nos amis bruxellois, vous allez pouvoir danser ce week-end 12-13 septembre. La Fiesta del Sol s'installe place de la Monnaie en plein cœur de Bruxelles. Plusieurs pistes dédiées à la salsa, la bachata, la kizomba, mais aussi au tango et à d'autres styles. Pendant deux jours, DJ set, concert live, animation, jusqu'à 20 cours d'initiation gratuits, une vingtaine d'ateliers. On compte sur vous, place de la Monnaie à Bruxelles. Ça se passe ce week-end 12 et 13 septembre. La suite de la musique avec Molly et Check It To The Max, maintenant sur Radio Fuego.
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Je sais, bon d'être ensemble et de continuer l'après-midi, peut-être au travail ou à la sortie des cours avec Taïk pour la suite et Roméo Santos, Prince Royce. Il est 15h.

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0: Et Quevedo pour la suite avec la Graciosa.
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2: Ravi de vous accompagner, c'est Buena Onda entre 14h et 17h avec tous les numéros latino dance urbain. Salut à vous tous, tous les DJ de France, de Suisse et de Belgique. Vous nous écoutez, vous vous dites tiens, c'est quand même super sympa que je viens de mixer sur Fuego. Eh bien, on attend vos démos, on attend vos maquettes sur nos réseaux sociaux. Vous nous envoyez tout ça, petit press kit. Également, SoundCloud, WeTransfer sur radio.fuego-off sur les réseaux sociaux.

0: des contes et légendes du monde au programme animation, jeux expo, conteurs, ateliers créatifs, rencontres également et stand Radio Fuego. On sera là pour vous ambiancer avec tous les hits latino, dance et urbain. Place Bellecour à Lyon.
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0: Et la suite avec Katy Perry sur Radio Fuego.
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0: Et peut-être également du côté de Miami, hein, vous les écoutez grâce à l'application Radio Fuego. Vous la téléchargez directement dans vos stores. Voilà, c'est absolument le réflexe qu'il faut avoir là pour cette rentrée. Avec tous les numéros en Latino Dance Urban pour vous accompagner dans quelques minutes. Je vais vous glisser une petite confidence entre nous avec le cadeau de la semaine prochaine. Restez bien avec moi.
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0: Et la suite avec Dr Yaro et Ryan Castro, Capo Gangsta.
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2: Il faut absolument que je vous parle de Shakira. Shakira, vous le savez, sa tournée avec le Shakira Stadium, stade éphémère avec 50 000 places par soir sur 12 dates. Vous savez quoi, à partir de lundi, je vous le dis. Entre nous, vous savez, je peux rien vous cacher. Eh bien, on va vous offrir vos places pour aller la voir du côté de Madrid. Et ce sera à gagner dès lundi ici sur Radio Fuego. La suite de votre playlist avec votre playlist Latino Dance Urban en non-stop. On continue d'enchaîner tous les numéros en Latino Dance Urban. Mike

0: 6h-10h, Hola Fuego avec Mickaël. La suite avec les Trinix.
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